0: Bonjour à tous et bienvenue dans ce cours qui va parler des personnages de séries télévisées et plus spécifiquement de leur caractérisation, comment vous pouvez les construire tout simplement. Donc on va voir dans un premier temps le type de caractérisation qui existe, les méthodes de caractérisation et enfin l'évolution ou l'approfondissement de cette caractérisation. Donc d'abord on doit partir du principe tout simplement qu'il y a plusieurs niveaux de caractérisation, plusieurs types de caractérisation possibles. Et on va ici les analyser pour vous permettre de construire un personnage qui soit riche et complexe, si vous le souhaitez en tout cas. Alors la technique va être un peu complexe, il va falloir s'accrocher un petit peu, mais je pense que ça va vraiment vous permettre de faire le tour de tout ce qui est possible de faire avec votre personnage. Donc on va commencer avec les types de caractérisation. On va d'abord regarder un petit extrait d'une série qui s'appelle Halt and Catch Fire de Christopher Cantwell et Christopher Rogers pour voir comment cette série, elle, caractérise ses personnages. Alors pour le moment, je vais vous demander d'oublier la relation entre les deux personnages qui est aussi caractérisée à ce moment-là et de vous concentrer vraiment sur ce qui est dit des personnages eux-mêmes par leur introduction dans la série. Donc regardons ça.
1: Please welcome Mr. Joseph McMillan. Let me start by asking a question. How many of you desire to be computer engineers? Oh, glad you could join us. Keep your hands up, keep your hands up. Now I'm going to list off several categories. When you hear a category you don't have hands-on experience in, put your hand down. Software design. Hardware-software integration, circuit design, microprocessing, firmware design, very large-scale integration. Ah, something funny?
2: I don't think you really know what that is.
1: Why?
2: Because nobody who knows what it is calls it that?
1: VLSI. How's that? Operating systems. PROM configuration and PLC design. Personal computer design. Very good. Now tell me one thing that will be true about computers 10 years from now.
3: Well, fully intelligent machines will simulate the actions of neurons more closely than replicated.
1: Okay, thanks. You.
2: Computers will be connected together across one network with a standard protocol.
1: Like phone lines.
2: Obviously, phone lines.
1: What's your name?
2: Cameron. Cameron Howe.
0: Donc voilà, la toute première chose qu'on va apprendre sur les personnages dans cette séquence de Halt and Catch Fire, c'est tout simplement que ces personnages, ils ressemblent à ça. Donc ça, c'est évident, c'est l'aspect physique des personnages. On sait à partir du moment où on les voit qu'ils sont. Ça paraît simple comme ça, et en même temps, ça va faire une énorme différence puisque ça va nous permettre de les différencier des autres personnages, tout simplement. Et ça, c'est immédiat. Ils n'ont pas besoin d'agir, ils n'ont pas besoin de parler. On sait déjà qu'ils existent et qui ils sont globalement, en tout cas physiquement. Alors, bien sûr, le physique, ça va dépendre de vous en tant que scénariste. Ça va aussi dépendre du directeur ou de la directrice de casting. Ça va dépendre du réalisateur ou de la réalisatrice. Et ça va dépendre, bien sûr, de l'acteur ou de l'actrice. Donc, bien sûr, ça peut sembler vous échapper, mais il ne faut pas que ça vous empêche de décrire vos personnages dans votre scénario, parce que finalement, tous les traits de caractérisation vont rentrer en écho les uns avec les autres, c'est-à-dire que l'aspect physique du personnage va compléter aussi l'aspect psychologique, etc. Donc ce sont des choses sur lesquelles vous voulez garder un petit peu de maîtrise au scénario. Alors bien sûr, ça sera complété après par tous les autres corps de métier, mais il faut quand même passer un certain temps à décrire vos personnages. Alors bien sûr, une fois que la série aura commencé, vous pourrez très peu changer vos personnages. Quand elle aura commencé à être tournée, l'acteur existera déjà. Donc vous ne pourrez pas revenir sur la caractérisation de votre personnage physique. Mais par contre, vous pourrez changer quelques petits éléments comme son style vestimentaire ou sa coupe de cheveux. Ça a été le cas notamment dans Halt and Catch Fire. Là, on voit Joe McMillan quelques saisons plus tard. Donc une fois que vous avez l'apparence physique du personnage, qui n'a pas besoin du récit à proprement parler pour exister, vous allez commencer à créer une description psychologique du personnage, c'est assez évident. Donc là, vous allez décrire des traits de caractère qui apparaissent au fur et à mesure que le personnage se confronte au récit. Donc ici, dans l'exemple que j'ai choisi, on voit par exemple que Cameron est douée, ça apparaît assez clairement qu'elle est douée dans ce qu'elle fait. On voit que Joe McMillan est confiant en lui. Peut-être même qu'il est un peu flambeur ou charmeur. À côté de ça, on suppose que Cameron est quelqu'un, de franche et même de direct. Donc ça, ce sont des éléments de caractérisation qui vont apparaître dans la description que vous allez donner des personnages dans votre Bible. Mais pour que le spectateur sente ces traits de caractérisation, il va falloir que ça passe par les actions et les réactions du personnage. Donc il va falloir que ça passe par le récit à proprement parler. Donc globalement, si vous dites dans votre Bible de série télévisée que le personnage a les yeux verts, il aura les yeux verts dans votre série, il n'y a pas de souci. Par contre, si vous dites justement que votre personnage est un génie, et bien là, il va falloir le récit, il va falloir les actions et les réactions du personnage pour prouver au spectateur que c'est un génie. Donc il faut plonger le personnage dans le récit pour dévoiler ses traits psychologiques. Et donc, si on plonge encore un peu plus le personnage dans le récit, on va avoir sa caractérisation comportementale. Donc là, c'est tout simplement la partie qui est la plus extériorisée de lui, et c'est une partie qu'il maîtrise. Par exemple, quand Cameron décide de ne pas lever la main, ou de lever la main, ou de la descendre, de la remonter, etc., tout ça, c'est une action, mais c'est aussi un comportement, et en tant que tel, ça caractérise Cameron. Donc si on s'arrête à ces trois points, physique, psychologique et comportemental, on peut en arriver à synthétiser la caractérisation d'un personnage comme ceci. Donc avec une partie physique, une partie psychologique et une partie comportementale. Et donc on voit bien dans ce schéma qu'une partie de la caractérisation du personnage vient directement de la description que vous en ferez. Donc ça, c'est les parties qui sont en bleu le plus opaque. Tandis que d'autres parties sont déduites du récit, déduites de la mise en action du personnage. Et donc ça, ce sont les parties qui sont le plus en blanc. Donc voilà, ça c'est en tout cas un premier plan de caractérisation, mais il va y avoir d'autres éléments qui vont rentrer en jeu et qui n'apparaissent pas dans ce schéma-là. Déjà, par exemple, dans cette séquence, on reprend toujours la séquence de Halt and Catch Fire, on apprend que Cameron Howe est une étudiante. Et on apprend que Joe, pour le coup, lui, a déjà un métier. On apprendra aussi rapidement que Cameron et Joe sont célibataires et sans enfants. On ne l'apprend pas exactement dans cette séquence, mais vraiment juste après. Et donc, tout ceci nous donne leur statut social. Et le statut social, c'est quelque chose qui est assez stable, en fait. Ils n'ont pas besoin de le prouver en permanence. Ça va être indiqué une fois, et en général, le spectateur a compris. Et d'ailleurs, c'est même tellement stable que quand il y a un changement dans le statut social du personnage, c'est souvent un changement drastique, tout simplement. Au moment où il va se marier, c'est d'un instant à l'autre. Il va se marier, il va passer de célibataire à marié. S'il a un enfant, il va passer de sans enfant à avec enfant, tout simplement. Tout ce statut, en fait, ça change de manière assez brutale. Ce qui fait que finalement, le statut social, il est presque indépendant du réseau des personnages qui entourent le personnage que vous cherchez à caractériser. Et de la même manière qu'on a vu que quand on intégrait le personnage un peu plus dans le récit, on avait les traits psychologiques qui apparaissaient, et bien de la même manière, quand on intègre le personnage au récit et donc à l'ensemble du réseau des personnages, on a une description de traits sociologiques et culturels qui vont apparaître à ce moment-là. C'est-à-dire que là, dans cette séquence, on voit que Cameron ne vient pas, a priori, du même milieu socioculturel que Joe McMillan. On peut supposer que Joe vient d'un milieu plutôt aisé, tandis qu'elle, elle vient d'un milieu apparemment plus modeste. Ça se sent déjà à leur façon de s'habiller, à leur façon de s'exprimer. Globalement, elle est punk et c'est un homme d'affaires. Donc on est vraiment dans deux milieux socioculturels très différents. Ceci dit, il faut quand même garder en tête que, quelque part, socioculturellement, ces personnages ont beaucoup en commun. C'est-à-dire qu'ils sont tous les deux américains déjà, apparemment. Ils sont tous les deux anglophones, ils sont tous les deux blancs. Et apparemment, ils sont tous les deux urbains, citadins. Donc tout ceci nous indique la caractérisation socioculturelle des personnages et ça va définir d'autres choses, ça va définir leur niveau d'éducation, leur niveau de langue, leur niveau de vie bien sûr, etc. Donc en fonction de la série que vous décidez de faire, vous pouvez appuyer plus spécifiquement l'aspect psychologique des personnages ou l'aspect sociologique des personnages ou laisser la même part aux deux, ça c'est comme vous le souhaitez. Par exemple, une série comme The Sopranos, elle va appuyer plus largement l'aspect psychologique des personnages. Et ça, c'est montré aussi par le personnage de la psychanalyste, puisque Tony Soprano va voir une psychanalyste chaque semaine. Et tandis qu'à contrario, une série comme The Wire, va plutôt s'appuyer sur des éléments sociologiques. C'est même le concept de la série, c'est-à-dire qu'on va regarder les différences et les ressemblances entre des personnages qui viennent de milieux socioculturels assez différents a priori, puisque ce sont les policiers et les dealers, du moins dans la première saison. Et on va réaliser au cours de la série qu'en fait, ces milieux que l'on croyait vraiment très différents sont quelque part semblables à bien des égards. Et donc, on a la caractérisation maintenant socioculturelle, et ça va ouvrir, si on plonge encore plus le personnage dans le récit et donc dans le réseau de personnages, ça va ouvrir sur une caractérisation qu'on va appeler interpersonnelle. Donc là encore, c'est un aspect du personnage qui apparaît plutôt comme un ingrédient du récit, de l'histoire, c'est-à-dire qu'on s'éloigne du noyau dur du personnage, celui que vous allez décrire tel quel dans la Bible, et on va sur quelque chose qui est beaucoup plus dépendant des autres personnages et du récit à part entière. Et donc là, dans la partie interpersonnelle, on va se demander comment se construit son réseau, c'est-à-dire qu'on va se demander qui sont ses amis, qui sont ses ennemis, qui sont ses collègues, sa famille, etc. Quelle est la relation qu'il entretient avec tous les autres personnages du récit. Et tout ça va nous permettre de saisir un peu mieux le personnage, et en plus, c'est là-dessus que repose toute l'action de la série. Donc finalement, on se retrouve avec un schéma qui est comme ceci, donc qui ressemble beaucoup au schéma qui serait plus psychologique, mais là on est dans le schéma un peu plus sociologique du personnage, avec toujours un noyau dur qui peut être décrit tel quel dans la Bible, le statut du personnage, et plus on intègre le personnage au récit et au réseau de personnages, plus ça va être quelque chose qui va dépendre des actions et des réactions des personnages entre eux, etc., et par rapport au récit. Donc voilà, ce que l'on voit dans ces deux schémas, je le répète, c'est qu'il est impossible de caractériser complètement un personnage hors du récit. Et du coup, à ce titre, je vous demande de faire attention à ne pas vous faire piéger par votre propre Bible. Parce que je sais que vous allez avoir tendance, si vous voulez qu'un personnage soit rebelle ou qu'un personnage ait des problèmes avec la figure du père, par exemple, vous allez écrire Cameron de point rebelle ou Joe McMillan de point problème avec la figure du père. Et ça, une fois que vous allez commencer à écrire les épisodes proprement dits de votre série, ben vous aurez votre Bible qui vous dira ça, mais vous allez avoir du mal à faire le lien entre cet élément factuel et votre série et votre récit à proprement parler et les actions des personnages. Donc là-dessus, pour éviter ce problème, ce que je vous conseille, c'est quand vous faites la caractérisation de vos personnages, de les définir par des verbes. C'est-à-dire que vous allez commencer à dire... elle crie beaucoup, ou il ment en permanence, ou elle aide son prochain, etc. Donc ça va être des indications verbales qui vont vous permettre de créer des personnages qui vont être actifs dès la première construction de vos personnages, dès le début de la caractérisation de vos personnages dans la Bible. En fait, il faut que vous pensiez vos personnages comme des éléments qui vont être à l'intérieur d'un récit en permanence et jamais les penser totalement à part comme des sortes de poupées qui seraient éloignées de votre récit. Donc, pour finir, ce qui est aussi très très important, c'est qu'il ne faut pas que vous perdiez de vue que la fonction du personnage, on a parlé un petit peu de la fonction, donc par exemple protagoniste, antagoniste, allié, etc., ou personnage secondaire, tout ça fait également partie de la caractérisation du personnage et doit apparaître d'une façon ou d'une autre dans votre Bible ou dans les premières caractérisations des personnages que vous faites. Donc on en vient à cette question de révision. Quels sont les différents types de caractérisation des personnages et comment se fondent-ils dans le récit? Maintenant, nous allons passer aux méthodes de caractérisation. Alors là encore, on va utiliser des termes un peu complexes, mais ça permet de vraiment faire le tour de manière très très précise de comment vous pouvez utiliser tout ça pour caractériser votre personnage. En fait, on va avoir quatre méthodes qui sont relativement simples. On a donc l'auto-caractérisation directe, l'auto-caractérisation indirecte, l'altéro-caractérisation directe et l'altéro-caractérisation indirecte. Donc, ça fait un peu peur dit comme ça, mais en fait, c'est très très simple. Alors, pour mieux comprendre la caractérisation directe, on va regarder une séquence de 13 Reasons Why de Brian Yorkey.
4: Tu veux qu'on ait tous la même version, Courtney? On connaît tous l'histoire. Tout ce qu'Anna a dit sur ses cassettes est vrai. T'es lesbienne, et alors? Tyler passe son temps à harceler les autres. Ryan est un petit con arrogant. Toi, Zach, t'es un crétin qui a fait des choses stupides et cruelles sans même penser que t'avais peut-être un cœur finalement. Chéri est une grosse lâche qui a tué un ado.
5: Ok, c'est bon Alex, ça suffit.
4: Non, Marcus. Je comprends que tu sois prêt à tout pour garder ta parfaite petite réputation. Et moi, je suis un gros faible pathétique. Un putain de loser. Et j'ai gâché la seule chose de bien que j'ai jamais eue parce que je voulais qu'un putain de violeur pense que j'étais comme lui.
0: Donc voilà, là on a un personnage qui s'appelle Alex Tandow, qui commence par dire à chaque autre personnage ce qu'il est. Il donne la caractérisation directement de chaque autre personnage. Et donc ça, c'est tout simplement l'altéro-caractérisation directe. On caractérise un autre personnage directement. C'est aussi simple que ça. Donc, la définition de l'altéro-caractérisation directe, c'est un personnage explicite directement un trait de caractère d'un autre personnage. Donc c'est relativement simple. Et à partir de là, eh bien, la définition de l'auto-caractérisation directe, elle coule de source, puisque ça va être auto-caractérisation directe, un personnage explicite directement un de ses propres traits de caractère. Et donc dans la séquence qu'on vient de voir également, Alex Tandow a commencé par proposer une altéro-caractérisation directe de tous ses camarades, et il propose à la suite une auto-caractérisation directe, c'est-à-dire qu'il dit qui il est. Alors sachez cependant que ça c'est assez important pour vous, c'est comme dans la vie, c'est-à-dire que le spectateur n'ajoutera foi à la caractérisation directe, qu'elle soit auto ou altéro, que s'il a des raisons de faire confiance au personnage qui parle. Alors dans le cas de l'altéro-caractérisation directe, il faut que le personnage donne la sensation d'avoir un certain recul sur la situation. Là, dans la série 13 Reasons Why, c'est le cas puisque Alex Tandow est justement le seul à avoir lâché prise en fait, sur la situation et à ne plus être impliqué dans la situation qui ronge un peu les autres personnages. Et donc ça lui permet d'avoir un recul et nous, en tant que spectateurs, ça nous permet de lui faire confiance quand il dit à chaque autre personnage ce qu'il est. Et dans le cas de l'auto-caractérisation directe, alors là, ce n'est pas toujours vrai, mais souvent, le spectateur va avoir plus tendance à faire confiance à un personnage qui, dans son auto-caractérisation, se dévalorise qu'à un personnage qui se valorise. Alors ça, c'est tout simplement parce qu'on considère souvent que la dévalorisation est plus difficile que la valorisation. En tout cas, elle est supposée l'être. Et du coup, c'est le cas ici avec Alex Tandow encore. Comme il dit du mal de lui-même, on va avoir tendance à le croire plus facilement. Cependant, il convient de vraiment se rappeler qu'un personnage peut se dévaloriser à tort et peut se valoriser à raison. Ça n'est vraiment pas fixe. En fait, ça va vraiment dépendre du contexte et ça va dépendre de la lucidité que vous donnerez à votre personnage et donc de la caractérisation que vous aurez déjà faite de votre personnage. Donc, on a fini avec les caractérisations directes et maintenant, on va passer à des méthodes de caractérisation qui sont un peu plus difficiles à mettre en place, mais qui sont aussi plus riches et qui sont toujours crédibles pour le spectateur qui les reçoit. C'est donc l'altéro-caractérisation indirecte et l'auto-caractérisation indirecte. Alors c'est vraiment ce qui demande le plus de travail au spectateur, puisque ça demande au spectateur de déduire une caractérisation du comportement du personnage et d'en déduire un trait de caractère. Donc l'altéro-caractérisation indirecte, c'est quand un personnage fait entendre un trait de caractère d'un autre personnage par son comportement à son égard, sans jamais expliciter ce trait. Donc là, on va regarder par exemple une séquence d'une série allemande qui s'appelle Dark. Alors je vais très mal prononcer le nom du showrunner, qui s'appelle Jean-Guy Frissi et Baran Bo-Odar. Mais on va voir dans cette séquence comment la caractérisation indirecte se fait.
6: Mikkel, ich habe gesagt, du gehst nicht in die Schule.
7: Ein guter Zauberer muss einen Wiedererkennungswert haben.
6: Umziehen, danke schön.
7: Das ist meine Arbeitskleidung. Und außerdem ist Schule scheiße.
6: Ich bin mir sicher, dass der große Houdini auch zur Schule gegangen ist. Martha, kommst du bitte frühstücken?
7: Bist du eigentlich sicher, dass er nicht adoptiert ist?
8: Komm, Mikkel, du näher halt.
7: Houdini! Aua!
9: Mama, wo ist mein schwarzer Kapuzenpulli?
6: Weiß ich nicht. Vielleicht bei den Jacken.
9: Ich muss diese Trampel.
10: Hast du meinen schwarzen Kapuzenpulli?
9: Morgen, Mikkel. Ja?
6: Ach, Mensch, Ulrich, warum hat denn das so lange gedauert?
9: Erster Schultag.
10: Hier ist nichts.
9: Eine Riesenschlange beim Bäcker.
11: Die Apokalypse naht.
9: Kommst du zum Essen, Martha? Hier ist nicht bei den Jacken.
7: Aua!
6: Na dann vielleicht in deiner Sporttasche.
9: Was ist denn hier schon wieder los? Magnus?
6: Frühstück.
12: Mama, ich bin im Hungerstreik. Solange alle 10 Sekunden ein Kind an Hunger stirbt, werde ich mich hier ganz sicher nicht vollfressen.
7: Aber ich...
9: Der Scheißpulli ist nicht in der Tasche. Hast du meinen Pulli geklaut?
7: Nein, hab ich nicht.
9: Könnt ihr euch nicht einmal vertragen?
7: Mama, ich hab nichts gemacht.
9: Wo kann denn der sein?
12: Kann ich jetzt bitte meinen Text wieder haben?
6: Magnus, dein Pulli ist vielleicht oben in der Wäsche. Martha, wenn du verhungerst, bringt das niemandem was. Und Mikkel, du ziehst dich jetzt um. Letzte Verwarnung, sonst kommen wir zu spät.
13: Wessen Idee war das nochmal mit den Kindern?
6: Mach's mir mal bitte auf.
0: Donc voilà, déjà dans cette séquence, il y a une altérocaractérisation directe qui se fait, on va commencer par là, puisqu'il y a beaucoup de personnages qui appellent leur mère maman. Donc finalement, là, c'est clairement défini, explicitement défini dans, dans la séquence, qu'elle est leur mère. Donc ça, c'est la caractérisation directe qu'on peut trouver dans cette séquence. Mais on comprend d'autres choses par les comportements des personnages. On comprend déjà qu'ils sont frères et sœurs. Alors ça aussi parce qu'ils appellent leur mère maman, mais aussi dans les relations qu'ils ont les uns avec les autres, on comprend cette fraternité. Et on comprend aussi par la dépendance que les enfants ont vis-à-vis de leur mère qu'elle représente quelque part la mère classique ou la mère archétypale. On suppose que c'est une femme au foyer, on a peut-être tort, mais en tout cas elle représente cette forme de maternité. Et elle, de son côté, demande à son mari de lui ouvrir un bocal. Donc finalement, elle lui suppose une certaine forme de force, de puissance. Et donc, elle sous-entend à son tour qu'il est la figure du patriarche, c'est-à-dire celui qui a l'autorité dans la famille. Les enfants sont à l'aise entre eux, et ils sont à l'aise avec leur mère. Ils sont agités, ils sont insouciants. Donc tout va bien dans cette famille. On est vraiment dans l'archétype classique. Donc maintenant, pour voir qu'est-ce qui change quand on change la caractérisation d'un personnage, on va supposer que le petit frère, donc celui qui est habillé en costume de squelette, est déjà à son âge un schizophrène violent. On va partir de ce principe-là. Et là, on se dit que, bien, tout simplement, déjà son grand frère ne le frapperait pas derrière la nuque en permanence, ça c'est assez clair. Et sa mère pourrait avoir pitié de lui et donc ne pas vouloir hausser la voix devant lui. Et sa sœur pourrait avoir peur de lui et donc finalement s'éloigner quand lui s'approche. Et donc avec ce genre de comportement des personnages, on accéderait peu à peu à la caractérisation d'un personnage violent ou malade. Certains personnages auraient l'air de se comporter comme avec un malade et d'autres comme avec quelqu'un de violent.

En direct, elle est un peu plus difficile à apprécier par le spectateur. Elle lui demande un travail de recherche quelque part, et du coup, elle est aussi plus ludique. Mais au moins, le spectateur ne la met quasiment jamais en doute. En effet, les personnages sont rarement conscients de la caractérisation indirecte qu'ils donnent d'eux-mêmes, et du coup, ben, tout simplement, on les soupçonne moins de manipuler ces informations-là. Et donc, on vient de voir l'altéro-caractérisation indirecte, et on va voir l'auto-caractérisation indirecte. Elle est dans la même lignée, bien sûr, et elle se définirait comme ça. Donc, l'auto-caractérisation indirecte, c'est un personnage fait entendre un de ses propres traits de caractère par son comportement, sans jamais expliciter ce trait. Et donc, on en a un exemple aussi dans cette séquence de Dark, puisque le plus jeune frère, toujours celui avec le costume de squelette, n'indique jamais explicitement qu'il veut être magicien, mais c'est parce qu'il reprend sa mère sur deux fois, donc sur le nom de Houdini, qui est un grand magicien, et parce qu'il refuse d'enlever son costume, qu'il montre sa passion, en fait, pour la magie. Et donc, tout ça, ça sert d'auto-caractérisation indirecte. Il indique qui il est par son comportement. Et l'auto-caractérisation indirecte, ce qu'il faut en retenir, c'est que c'est une caractérisation qui est omniprésente. Elle est partout. Tout simplement parce qu'en fait, tout est auto-caractérisation indirecte. En fait, si l'on prend par exemple la séquence de 13 Reasons Why que je vous ai montrée, où Alex Stendhal donne une caractérisation directe de tous ses camarades, puis de lui, il y a un trait caractérisant qui apparaît de ça et qui apparaît indirectement de tout ça. C'est que certes, il caractérise directement ses amis, mais ce faisant, il se caractérise indirectement lui-même. C'est-à-dire qu'on peut supposer, par le fait qu'il dise ça, que déjà il est courageux, puisqu'il n'a pas peur des autres et il n'a pas peur de les contrarier. Ça le caractérise également comme perspicace, puisque le spectateur est quand même censé être plutôt d'accord avec lui à ce moment-là, et donc lucide sur sa situation. Et ça le caractérise aussi comme quelqu'un de sensible, ce qui va être utilisé dans la suite de la saison. Donc ça, c'est presque toujours le cas. Une caractérisation, qu'elle soit auto ou altéro, une caractérisation directe, est toujours également une auto-caractérisation indirecte. Donc ça, c'est tout simplement parce qu'une caractérisation directe, c'est une parole, donc c'est une action faite par le personnage, et toute action est caractérisante. Donc au moins indirectement, toute action est caractérisante. Et ce qu'il faut aussi garder à l'esprit, c'est que la plus caractérisante des actions, c'est celle qui est produite par le conflit. Donc là, on va voir un exemple avec l'ouverture de la série Lost de Abrahams, Lindelof et Carlton Cuse.

0: contractions.
1: How many months pregnant are you?
0: I'm nearly 8 months.
1: And how far apart are they coming?
0: I don't know. A few just happened.
2: Donc voilà, là, les auteurs de la série Lost ont utilisé le crash de l'avion pour caractériser leurs personnages principaux aux yeux des spectateurs. Et on a

0: particulièrement là dans cette partie de la séquence une caractérisation de Jack qui va être l'un des plus gros protagonistes de la série, mais on a donc ensuite celle des autres, chacune réagissant à ce crash. Donc le crash, déjà, c'est un conflit dans la mesure où ça va perturber la ligne de vouloir des personnages, c'est-à-dire que chacun allait son chemin, mais à cause du crash de l'avion, ils vont devoir chacun réagir à cet événement. Et il est intéressant de voir que plus la réaction à une perturbation doit être immédiate, et plus la caractérisation va être franche, en fait. Plus on va accéder rapidement à la nature profonde des personnages en question. Et par contre, au contraire, plus un personnage va avoir le temps de sous-peser les choix qu'il peut faire suite à une perturbation, et plus on va avoir une caractérisation qui va sembler superficielle et qu'on va pouvoir aussi remettre en doute. Donc ici, du fait de l'urgence de tout ce qui se passe, les auteurs de Lost ont vraiment décidé de donner une caractérisation très claire, très rapide et très profonde de leur personnage. On apprend notamment que Jack est finalement l'archétype du héros, tout simplement puisqu'il vient au secours des autres, naturellement. Il est actif, il est concentré et il est plein de ressources. Par opposition, par exemple, à un personnage qu'on voit dans cet extrait qui est Shannon, et qui est donc la blonde qui est habillée de rose et qui hurle là toute seule. Et elle, donc, du coup, elle est restée prostrée par l'événement, elle est en état de choc et du coup, elle n'est pas du tout un héros archétypal, en tout cas de série. On apprend ensuite que Jack a finalement le charisme et l'allant d'un chef, ce qui va être utilisé énormément pendant la série, puisque là, il dirige les autres et se fait écouter d'eux sans finalement avoir à se faire respecter en faisant ses preuves. Donc, il se fait respecter d'eux assez naturellement. Et enfin, on commence à voir les capacités médicales de Jack dans un élément, dans un petit extrait, et on apprendra plus tard justement qu'il est chirurgien. Donc, en quelques minutes, 2 minutes exactement, et grâce au conflit, on a une caractérisation indirecte qui est relativement précise du personnage grâce donc au conflit et à un conflit très très immédiat. Donc là, ce qu'il faut savoir, c'est que pour les besoins de la démonstration, j'ai pris des exemples qui étaient tous tirés de tout début de séries télévisées, mais il faut retenir que la caractérisation des personnages en série, elle se fait tout le long du récit, et que finalement, toute action qu'ils feront au cours de la série permettra de les caractériser un peu plus. Et c'est aussi pour ça que les personnages sont le point fort des séries, c'est tout simplement parce qu'elle a le temps de les développer et d'en peindre un portrait très très précis au fur et à mesure des épisodes. Donc pour résumer, on va revoir une dernière fois les différents modes de caractérisation. On a l'altérocaractérisation directe, l'autocaractérisation directe, l'altérocaractérisation indirecte et l'autocaractérisation indirecte. Donc j'espère que là, ça vous paraît plus simple à reconnaître. Et pour être sûr que vous avez suivi, je vais vous demander de vous poser la question, donc, quelles sont les définitions de ces 4 méthodes de caractérisation ? Donc voilà, là on a vu quels étaient les types de traits caractérisants qui existaient et puis comment le spectateur pouvait y avoir accès. Et donc maintenant on va voir ce qu'il advient de ces traits caractérisants au fur et à mesure du récit sériel et au fur et à mesure des épisodes. Donc on en vient à la question de l'évolution ou de l'approfondissement du personnage. Alors là, je vais dire une évidence, une série, ça dure longtemps en général. Donc c'est un lieu commun, mais ça pose nécessairement une question qu'il vous faudra vous poser quand vous écrirez, et qui est tout simplement, est-ce qu'un personnage change au cours de la série ? Alors c'est important parce que s'il change, ça signifie qu'au fur et à mesure du récit, vous allez donner des traits caractérisants contradictoires, puisqu'il ne va plus être le même à différents endroits du récit. Et donc vous allez recaractériser votre personnage régulièrement, pour faire comprendre à votre spectateur à qui il a affaire à tel moment ou à tel autre du récit. Si par contre un personnage ne change pas, ça veut dire au contraire que chaque trait caractérisant va s'ajouter au précédent, va aller encore plus loin que le précédent, et que du coup le personnage est présenté de plus en plus finement au cours de la série. Et ça, c'est un débat qui anime le monde des scénaristes depuis assez longtemps et qui, en plus, chaque série ajoute des arguments à ce débat. Donc nous, on va essayer de mettre à plat un peu ce qu'on peut conclure, en tout cas sur le sujet. Alors tout d'abord, il est évident qu'il y a une différence entre ce qui arrive avec la plupart des personnages de cinéma et ce qui arrive dans le cas des personnages de série. Au cinéma, on dit que le personnage a un arc, c'est-à-dire qu'on suppose qu'au début du récit, il va avoir un problème, une faille quelque chose qu'il doit régler. Et il part en quête de quelque chose, mais à la fin de sa quête, au moment de la confrontation le plus souvent, il réalise qu'il était dans l'erreur, c'est-à-dire qu'il prend conscience de sa propre faille et de sa propre faiblesse, et ça c'est alors la réalisation ou la révélation. Et dans le meilleur des cas, il change sa façon de faire et il met en pratique cette transformation à la toute fin de la série. Or, en série, justement, il n'y a pas... À la toute fin du film, pardon, lors du final. Et justement, en série, il n'y a pas de fin. Donc, il n'y a pas d'arc du personnage. Il y a d'ailleurs une séquence de The Sopranos qui l'exprime parfaitement. C'est une séquence dans laquelle Christopher Moltisanti a commencé à apprendre à écrire des scénarios et il demande tout simplement à un autre personnage « Where is my arc ?» c'est-à-dire « Où est mon arc ?»
1: You ever feel like nothing good was ever gonna happen to you?
2: Yeah, and nothing did. So what? I'm alive, I'm surviving.
1: That's it. I don't want to just survive. It says in these movie writing books that every character has an arc. You understand? Like everybody starts out somewheres, and then they do something, something gets done to them, changes their life. That's called their arc. Where's my arc? I take Richard Kimball, right? No, that's no good. His arc is run, run, jump off a dam, run. Keanu Reeves, Devil's Advocate. You see that?
2: How?
1: Right. Keanu's a lawyer. Gets all turned on by money, power, and the devil. Then his wife says to him, you're not the man I married. Leaves him. You see the arc? He starts down here. He ends up here. Where's my arc, Paulie?
2: Kid, Richard Kimball, the devil's whatever, those are all make-believe. Hey, I got no arc either. I was born, grew up, spent a few years in the army, a few more in the can, and here I am, a half a wise guy. So what?
1: I got no identity. I mean, even Brendan Fallone's got an identity, he's dead.
0: Donc voilà, on voit que finalement, le fait de ne pas avoir de développement dans le temps, ça pose problème à Christopher Moltisanti, ce qui est assez amusant. La première chose qu'il faut donc savoir sur les personnages de série, c'est que la plupart du temps, leur développement n'est pas horizontal. C'est-à-dire qu'ils ne vont pas être comme ceci à un instant A, comme ceci à un instant B, comme ceci à un instant C, etc. Ils ne changent pas au cours du temps. Par contre, il va y avoir une évolution qu'on va appeler une évolution verticale. C'est-à-dire qu'on va ajouter des traits caractérisant aux personnages qui vont se compléter les uns les autres et donc compléter le portrait. Donc ça ajoute finalement de la matière au personnage, c'est pour ça qu'on appelle ça un développement vertical plutôt qu'horizontal selon une timeline quelque part. Et donc c'est aussi ce qui fait que les séries sont appréciées pour leur traitement des personnages puisque en cinéma on ne peut souvent que rester en surface du personnage et donc le décrire son changement au fil du temps, alors qu'en série, on en apprend beaucoup plus sur lui, voire même plus sur lui que sur la plupart de nos proches. Donc c'est ce qui fait vraiment la force de ce format, c'est aussi ses personnages. Donc quelque part, on va sans doute vous déconseiller de faire changer drastiquement votre personnage, tout simplement parce que c'est lui qui fait aussi que votre spectateur regarde la série, c'est lui qui fait que les gens vont suivre la série, et du coup, s'il change en permanence, et surtout s'il change drastiquement, eh bien, il risque d'intéresser vos spectateurs à un moment donné de la série et ne plus du tout l'intéresser à un autre. Par contre, si vous ne voulez pas trop engoncer votre personnage, vous pouvez créer un espace de variation, c'est-à-dire un rayon autour de ce qu'est votre personnage, c'est-à-dire des choses vers lesquelles il va aller, mais desquelles il peut toujours revenir, vraiment des petits espaces de variation. Donc là, on va reprendre l'exemple de 13 Reasons Why, puisque vous avez un personnage qui s'appelle Clay Jensen, qui, au début de la première saison, est vraiment relativement passif, voire lâche, et qui, à la moitié de la saison, devient colérique et n'hésite pas même à se faire justice lui-même. Et donc, quelque part, on a éloigné un peu le personnage de sa première caractérisation, mais cependant, le spectateur reconnaît que c'est là une tension, et c'est quelque chose qui est d'ailleurs systématiquement commenté sur le personnage. On se dit « Ah tiens, il est colérique, il faudra qu'à un moment donné, il redevienne calme, ou en tout cas, il était calme, et il va falloir qu'il redevienne colérique. » Donc, le personnage ne s'est pas transformé drastiquement, puisqu'il reviendra tôt ou tard à sa caractérisation d'origine, on va dire. Donc là, en fait, il faut imaginer que les

0: les variations dans le caractère des personnages, eh bien, c'est tout simplement un élastique qui serait accroché à un piquet. On peut tirer l'élastique dans un sens ou dans l'autre, mais il va toujours revenir à son état initial. Et on a toujours une part du personnage qui reste identique à elle-même et qui serait représentée par ce piquet. Donc là, on va voir un petit extrait de 13 Reasons Why sur cet effet de variation.
1: Yeah, well, welcome to the world.
2: Well, I hate it.
1: Me too. I like this new angry Audi Kean Clay. He's got spunk.
0: Donc là, on voit très bien, même dans ce très très court extrait, que ce nouveau Clay Jensen, comme elle l'appelle, peut être au final finalement apaisé assez facilement. Et du coup, on a tiré le tempérament de Clay vers la colère, mais l'élastique peut être détendu pour ramener Clay à son état initial. Alors maintenant, à partir de tout ce que je viens de vous dire, si vous avez bien suivi le cours, vous êtes en train de penser à ça, tout simplement. Et donc, vous vous dites que je raconte n'importe quoi. Et en effet, la série Breaking Bad de Vince Gilligan a été vendue sur le concept même du changement de son personnage, puisque la série est censée retracer la transformation d'un professeur de chimie gentil et propre sur lui en un trafiquant de drogue violent et sanguinaire. Donc, a priori, on ne peut pas penser de transformation plus drastique que celle-là. Et cependant, on va penser à deux, trois choses qui vont nous permettre d'atténuer cette sensation de changement, de transformation drastique du personnage de Walter White. La première, c'est que la transformation de ce personnage, elle se fait selon un axe. Ici, c'est l'axe de la moralité. C'est-à-dire qu'il ne semble pas se transformer sur d'autres points que la question éthique. Il ne devient pas plus intelligent, il ne devient pas plus curieux ou plus aimant, etc. Il y a vraiment juste la question de la moralité qui va être transformée au fil de la série. Donc il devient seulement plus mauvais, en fait. Donc le fait de choisir un axe sur lequel déplacer le personnage, eh ben, c'est déjà, en effet, une forte ambition de transformation. On ne remet pas ça en cause. Mais quelque part, ça fait de cette transformation la base même du personnage qui a été créé. C'est-à-dire que, pour faire simple, on ne va pas dire que Walter White est présenté au début comme un professeur de chimie propre sur lui et timide, et à la fin comme un dealer de drogue violent. Mais tout le long de la série, il va être présenté comme celui qui passe du professeur de chimie timide au trafiquant de drogue violent. Donc il est ça tout le long de la série, et ça, le spectateur l'a toujours en tête, ce qui lui permet d'ailleurs de ne jamais être décontenancé par cette transformation drastique du personnage, et donc de l'accepter. Et par ailleurs, alors ça c'est une question dont la réponse n'engage que vous, je la lance comme ça, je vais vous laisser être scénariste et imaginez si on donnait à Walter White au tout début de la série le pouvoir qui lui est donné au fur et à mesure du récit et si on lui donnait les mêmes choix au tout début que ceux qu'on lui donne à la fin du récit, eh bien est-ce que ce premier Walter White ne ferait pas exactement les mêmes choix que le dernier Walter White de la dernière saison ? Ça, c'est à vous d'y répondre, mais moi, ce que je vois, c'est que tout au long du récit, Walter White privilégie systématiquement son pouvoir sur le bien-être de ses proches, et toujours égoïstement, qu'il privilégie la plupart du temps sa sécurité sur celle de ses proches, et finalement, il a toujours, tout au long du récit, besoin de prouver et sa virilité et son intelligence, ça n'a pas changé. Donc finalement, la seule différence, c'est qu'il a changé de milieu, et que tout simplement, le milieu de la drogue censure moins ses aspects immoraux, les aspects immoraux de sa personne, que ne le faisait le milieu du bon père de famille qu'il était auparavant. Donc voilà, là c'est à vous de décider si pour vous ça crée réellement un changement de personnage ou si c'est pas le même personnage qu'on a changé de milieu. Donc nous en venons à la dernière question de révision de ce cours. Quelle évolution est possible pour un personnage de série ? Donc voici les questions que vous pouvez vous poser pour réviser, les questions de révision. Quels sont les différents types de caractérisation des personnages et comment se fondent-ils dans le récit ? Quelles sont les définitions de ces quatre méthodes de caractérisation ? Et quelle évolution est possible pour un personnage de série ? Donc voilà, on arrive à la fin de ce cours. J'espère que ça vous a plu et on se retrouve bientôt pour une autre leçon sur les personnages de séries télévisées.